0: تتفرج في فيلم مرعب.
1: En fait, je vais vous dire, c'était la mode empirique, artisanale. On en cramait un maximum pour être sûr de l'effet.
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